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0: Le breton est-il ma langue maternelle? Non. Je suis né à Nantes où on ne le parle pas. Et d'ailleurs, suis-je même breton? Vraiment, je le crois. Mais de plus race. Ah, qu'en sais-je? Et qu'importe. Séparatiste? Autonomiste? Régionaliste? Tout cela, rien de cela. Au-delà. Mais alors, vous ne comprenez plus. Qu'appelons-nous être breton? Et d'abord, pourquoi l'être?
1: En cet état civil, je suis nommé français. J'assume à chaque instant ma situation de français. Mon appartenance à la Bretagne n'est en revanche qu'une qualité facultative que je puis parfaitement renier ou méconnaître. Je l'ai d'ailleurs fait. J'ai longtemps ignoré que j'étais breton.
0: Français sans problème. Il me faut donc vivre la Bretagne en surplus, ou pour mieux dire, en conscience. Si je perds cette conscience, la Bretagne cesse d'être en moi. Si tous les Bretons la perdent, elle cesse absolument d'être.
1: La Bretagne n'a pas de papier. Elle n'existe que si à chaque génération,

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début de la bataille, plus d'un homme, d'une femme ou d'un enfant avait quitté travail, mari et jeu. Un enfant foudroyé sur le pas de la porte, un vieillard les bras en croix sur la chaussée, un jeune homme près d'un réverbère qui l'a agrippé quand la balle l'a touché. Il a glissé, toujours cramponné, et il est mort. Son visage curieusement blanc regardant le ciel comme s'il demandait pourquoi. Son bras raidi enlaçant toujours le réverbère. Une jeune femme en vêtements d'été. Peut-être rentrant en hâte à la maison en entendant la fusillade, mais pas assez vite. Sur son corsage blanc brillant, une tache pourpre de mort s'étendant en plein milieu du dos. Vous n'aviez signé aucune proclamation, forcé aucune porte, pressé aucune gâchette. Oh, je sais cela. Mais l'Irlande avait besoin de vous tout de même, et d'autres mourront encore avant que l'Irlande ne soit libre.

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prenez un vrai français et vous serez content. Ils sont bien honnêtes aussi que travailleurs, ils nous font d'honneur et je vous dis, ils ont du cœur. Travaille mal maison, il y a des bretons, et pendant ce temps-là, les français travaillent pas. C'est pas des manières, comme disent les commères, que c'est les étrangers qui trouvent à s'embaucher.

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Le breton est-il ma langue maternelle? Non. Je suis né à Nantes où on ne le parle pas. Suis-je même breton? Vraiment, je le crois, mais de pure race. Qu'en sais-je et qu'importe? Séparatiste? Autonomiste? Régionaliste? Oui et non. Différent. Mais alors vous ne comprenez plus. Qu'appelons-nous être breton? Et d'abord, pourquoi l'être? Français d'état civil, je suis nommé français. J'assume à chaque instant ma situation de français. Mon appartenance à la Bretagne n'est en revanche qu'une qualité facultative que je puis parfaitement renier ou méconnaître. Je l'ai d'ailleurs fait, j'ai longtemps ignoré que j'étais breton. Français sans problème, il me faut donc vivre la Bretagne en surplus, ou pour mieux dire, en conscience. Si je perds cette conscience, la Bretagne cesse d'être en moi. Si tous les Bretons la perdent, elle cesse absolument d'être. La Bretagne n'a pas de papier. Elle n'existe que si à chaque génération, des hommes se reconnaissent bretons. À cette heure, des enfants naissent en Bretagne. Seront-ils bretons? Nul ne le sait. À chacun, l'âge venu, la découverte.

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2: Bonjour, bonjour à tous. Le mystère reste entier après le déraillement du TER entre Rouen et Caen. Le train a quitté les rails vendredi soir à hauteur de Clion en Seine-Maritime. 44 blessés sur 186 voyageurs. Un morceau de rail a bien été retrouvé sur la voie, mais le procureur de Rouen a calmé le jeu hier soir. À ce stade, aucun élément ne permet d'évoquer un acte de malveillance délibéré et encore moins un attentat. Peu rassurant les craintes pour la vie de la passagère de 18 ans, la plus grièvement blessée était écartée. Les expertises judiciaires démarrent ce matin. Et puis, autre sujet brûlant, les carburants. Le gazole dépasse les 2,30€ le litre en moyenne nationale et la colère monte. L'association 40 millions d'automobilistes a lancé une mobilisation en ligne, hashtag balance temps plein. Et des appels à retour des gilets jaunes circulent pour le 17 octobre. Le renseignement territorial appelle à la vigilance. Sur le plan politique, la campagne présidentielle s'est emballée hier à la fête de l'humanité qui se termine aujourd'hui. Jean-Luc Mélenchon a réclamé le blocage des prix et promet un état d'urgence sociale. Et à droite, Bruno Retailleau a fait sa rentrée à Nogent-sur-Marne en écartant toujours une alliance avec le centre. Du côté du portefeuille, le plafond des franchises médicales passera de 100 à 150 euros au 1er octobre, décret paru hier au journal officiel. 18 millions de Français restent exonérés et le débat s'annonce vif sur les pensions. Le ministre de l'économie estime que la contribution des retraités les plus aisés mérite d'être posée. Et enfin, grande soirée hier à Nantes, Céline Dion est remontée sur scène pour son grand retour en France après des années d'absence. J'avais promis de ne pas pleurer, a-t-elle lancé au public. C'est la fin de cette édition. Passez une belle journée sur votre radio.
3: Bonjour, le rétrosport de la semaine. L'Olympique Lyonnais ne jouera pas la Ligue des Champions. Il a été battu à domicile par Fenerbahçe demain, mercredi soir. En barrage d'accession retour après un nul, un but partout à l'aller en Turquie. Vedat Muriki et Archie Brown ont donné rapidement l'avantage au club turc. Malik Fofana a réduit le score. Puis deux autres buts lyonnais ont été invalidés pour hors-jeu. Paris Saint-Germain, FC Barcelone, Arsenal, Real Madrid, Inter Milan, Liverpool et Atlético Madrid, Bayern Munich figurent parmi les plus grosses affiches de la phase de la Ligue des Champions selon le tirage au sort effectué jeudi à Monaco. 36 équipes vont disputer 8 matchs de Ligue chacune pour espérer se hisser parmi les qualifiés pour les 8e de finale ou à défaut pour les barrages. Le PSG tenant du titre se déplacera aussi à Manchester City qui jouera à Barcelone. Le Bayern recevra Arsenal, le Real accueillera l'Inter dans les autres gros rendez-vous d'ici la fin janvier. Foot toujours, et il y aura bien un 7e club français en Coupe d'Europe cette saison. L'AS Monaco a validé jeudi sa qualification pour la Ligue Conférence en remportant largement son match retour face au club polonais de Górnik Zabrze 4-1. Seule équipe française présente dans cette compétition cette saison, Monaco a hérité notamment de Fribourg et Brighton en phase de Ligue et d'autres équipes bien plus à la portée des joueurs de la Principauté. Rugby, selon l'équipe, Louis Biel-Biarré restera à l'UBB jusqu'en 2009. Son contrat arrive à échéance en 2027. Le joueur et son club ont trouvé un terrain d'entente. Il ne reste plus que certains détails à boucler, notamment des points relatifs au droit à l'image. Basket, l'équipe de France portée par Victor Wembanyama, meilleur buteur du match avec 22 points, a écrasé la Slovénie 92-67 jeudi soir à l'Accor Arena à l'occasion de son premier match du tour principal des qualifications à la Coupe du Monde 2027. Les Bleus, avec 6 victoires pour une défaite en tête du groupe L, ont l'occasion de valider quasiment leur qualification en cas de nouveau succès ce dimanche contre la Suède à Stockholm. C'est la fin de cette rétrosport, une très bonne journée à toutes et à tous.
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5: La météo pour ce dimanche 13 septembre, l'anticyclone pourrait faiblir un peu sur les régions les plus au nord, avec le retour en force des nuages et de quelques faibles averses en Bretagne, en Normandie et sur les Hauts-de-France. Le temps estival, beau et chaud, persiste sur les deux tiers sud du pays. Les températures pour ce dimanche matin, 14 degrés pour Strasbourg et Lyon, 14 également pour Toulouse, Biarritz et Bordeaux, 15 degrés pour Paris et Brest, 16 à Lille, 17 degrés pour Cherbourg, 21 degrés pour Ajaccio. Et pour ce dimanche après-midi, comptez sur 20 degrés en Normandie, 21 en Bretagne et sur les Hauts-de-France, 25 degrés en Alsace et en région parisienne, 27 sur la vallée du Rhône et la Corse, 28 sur la Nouvelle-Aquitaine, 29 degrés en Occitanie et sur le pourtour méditerranéen. Pour Strasbourg et Lyon, 14 également pour Toulouse, Biarritz et Bordeaux, 15 degrés pour Paris et Brest, 16 à Lille, 17 degrés pour Cherbourg, 21 degrés pour Ajaccio. Et pour ce dimanche après-midi, comptez sur 20 degrés en Normandie, 21 en Bretagne et sur les Hauts-de-France, 25 degrés en Alsace et en région parisienne, 27 sur la vallée du Rhône et la Corse, 28 sur la Nouvelle-Aquitaine, 29 degrés en Occitanie et sur le pourtour méditerranéen.
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6: Bonjour, bonjour à tous. Direction l'hippodrome de Paris-Longchamp et les 2000 mètres de la piste en gazon à l'occasion du Quintet Plus de ce dimanche 13 septembre 2026. Il réunira 18 compétiteurs bien connus des parieurs. L'allocation sera de 96 000 euros et le départ prévu vers 15h15. En tête de notre sélection, le 4, Big Log, en forme sur sa distance, est confié à Pierre-Charles Boudot. Pour l'occasion, tous les feux sont au vert. Suivi du 10, Nitti Galès, prise en note lors de sa dernière fin de course. Le 9, Fèves, toujours au top de sa condition physique. Le 6, Ganas, ne devrait plus tarder à refaire parler de lui. Et enfin, le 14, Just Jim, idéalement placé sur l'échelle des valeurs, il complétera notre sélection. Une sélection que vous pouvez retrouver sur ma chaîne YouTube Tom Kazak, les pronostics hippiques avec mes dernières minutes. Donc notre choix aujourd'hui, premier le 4, Big Log. Second le 10, Nitti Galès. Troisième le 9, Fèves. Quatrième le 6, Ghana. Cinquième le 14, Just Jim. Le second choix le 11, le 12 et le 3. Et à vous la fortune!
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0: Bonjour à tous et bienvenue dans Face à Face B, comme chaque semaine, votre rendez-vous consacré aux chansons à thème pendant une demi-heure, au micro Michel Gosselin, avec sous le bras toujours les plus belles pépites de notre discothèque, sans oublier quelques documents sonores. Notre thème aujourd'hui est consacré aux chansons qui parlent d'oubli. Mais on ne va pas oublier ces chansons, on va commencer tout de suite avec Charles Aznavour, édition 1963 en 45 tours, d'un titre paru déjà dans les années 50, période jazz de Charles Aznavour, Oubli Loulou.
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0: Oubli Loulou Aznavour en pleine période jazz dans les années 50. Vous connaissez peut-être la reprise récente et très pétillante faite par Zaz. Nous parlons d'oubli en chanson aujourd'hui et voici un trio britannique nommé The Noisettes. C'est un groupe indépendant de pop soul britannique originaire de Londres, formé en 2003. C'est un trio, ils ont sorti déjà 3 albums. Dans cet album de 2009, Wild Young Hearts, les jeunes cœurs sauvages, on trouve ce titre, Never Forget You.
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C'était les Noisettes en 2009 avec Never Forget You. Le trio d'origine The Noisettes se réduit maintenant à un duo, toujours avec la chanteuse Shinga Shinawa qui tient également la guitare basse. Voici maintenant une très belle pépite dans Face A Face B. Il s'agit d'un 33 tours 25 cm. Les Chaussettes Noires chantent les chansons du film Comment réussir en amour de Michel Boiron en 1962. Une œuvre qui n'a pas marqué l'histoire du cinéma, du moins je ne crois pas, mais qui avait pour prétexte de montrer Les Chaussettes Noire en action, ainsi que Dany Saval, autre vedette, chanteuse à l'époque. On écoute un des titres principaux de la bande de ce film, Comment réussir en amour, Les Chaussettes Noires, oublie-moi.

0: Les Chaussettes Noires avec Oublie-moi, enregistré le 2 novembre 1962 pour être précis, extrait de la musique du film Comment réussir en amour, paroles et musique de Georges Garvarentz, le beau-frère de Charles Aznavour, qui était sur tous les coups intéressant à l'époque en ce qui concerne le monde des yéyés.
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0: Toujours à propos des yéyés et de chansons qui parlent d'oubli, c'est notre thème aujourd'hui dans Face à Face B. Voici un petit document sonore avec Michèle Thor, une chanteuse que j'ai eu le bonheur de rencontrer le 30 mars 1999 pour parler de sa carrière, des débuts également. Michèle Thor s'est fait connaître en 1964 avec un 45 tours 4 titres sorti le 19 janvier de cette année-là, Dans mes bras, oublie ta peine. Chanson qui était l'adaptation d'un titre américain, Let me be your smile again. Et à l'époque, on faisait beaucoup dans les adaptations.
2: Lorsque je suis arrivée dans ma première maison de disques, j'ai rencontré Jean-Jacques Tilquet, qui est devenu mon directeur artistique, qui était le directeur artistique de Claude François. Et donc personne n'écrivait pour moi, on ne me connaissait pas. Et donc on avait couru les éditeurs, bien sûr, et on écoutait tant qu'on pouvait.
0: Le maximum,
2: pour faire un choix, oui, oui.
0: Et il fallait essayer aussi de sauter sur les adaptations
2: aussi,
0: avant que les autres ne les prennent.
2: Bien sûr, ouais. Bien sûr. Il y avait une chanson comme ça, d'ailleurs, que j'aimais beaucoup, que j'avais entendue en anglais, alors qui avait été enregistrée par les Surf. Par les Surf ou les Gams, attends, je ne sais plus. Si seulement tu m'avais dit la vérité.
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2: Surf, oui, ouais. Oui.
0: Alors, je voulais, et Richard Anthony aussi.
2: Et Richard Anthony. Alors, je voulais, ouais. Je voulais absolument la chanter, cette chanson, et puis, ben voilà, trop tard, on ne me l'avait pas donnée à moi, enfin, en tous les cas.
0: Ah, ouais.
2: On écoutait tout ce qui arrivait des États-Unis ou d'Angleterre, et on se précipitait chez les éditeurs pour bloquer les chansons.
0: Puis ça permettait de travailler assez vite aussi, on sortait beaucoup de disques à l'époque.
2: Oui, oui, tout à fait, tous les 3 mois, je crois.
0: Tous les 3 mois,
2: on faisait un disque, 4 titres.

Un petit extrait d'interview du 30 mars 99 avec Michel Thor et juste derrière, toujours Michel Thor, Dans mes bras, oublie ta peine, son premier tube de l'année 1964, qui a été suivi par beaucoup d'autres puisqu'elle a vendu 35 millions de disques jusqu'à présent de par le monde. Une autre grande vendeuse de disques dans un autre style, c'est Nina Simone, qui était née en 1933, a été connue comme chanteuse internationale, mais aussi pour son engagement pour les droits civiques des Noirs américains. Voici Nina Simone en 1978 avec Forget, oublie.

Nina Simone avec Forget, oublie, un titre extrait de sa très longue discographie en 1978. Nina Simone était venue s'installer en France en 1993. Sa dernière apparition remonte au festival Jazz in Marciac, très remarqué, en 2000. Et sa disparition date du 21 avril 2003. Voici toujours à propos d'oubli, c'est notre thème dans Face à Face B. Aujourd'hui, une reprise, on peut dire qu'il s'agit plutôt d'un pastiche, d'un tube de Johnny, J'ai oublié de vivre, détourné par Didier Super.

0: C'était Olivier Didier Audegon, né à Douai le 27 février 1973, mais qui a choisi de se faire connaître sous l'appellation de Didier Super pour une carrière qui fait plutôt dans le comique. Son accompagnement s'appelle Didier Super et sa disco mobile, et ça c'est extrait d'un album récent intitulé La merde des autres, dont on vient d'entendre J'ai oublié de vivre.
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0: Dans un style complètement différent, toujours à propos d'oubli, voici Carl Lee Perkins, une star du rock'n'roll américain qui a débuté au milieu des années 50 dans la galaxie Elvis, au studio Sun de Memphis, dans le sud des États-Unis. Ça, c'est plutôt la seconde partie de carrière de Carl Perkins, 1958, Forget Me, The Next Time Around.
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Forget me the next time around, oublie-moi la prochaine fois dans mon coin, c'était Carl Perkins en 1958. Un petit retour dans les 60s maintenant avec les Surfs, un groupe de 6 frères et sœurs venus de Madagascar en 1959 qui ont connu le succès avec un premier 45 tours en 1963 dont on écoute Reviens et oublie.

Reviens et oublie, c'était Les Surf en 1963, adaptation française qui a connu un grand succès d'un titre américain par les Ronettes, Be My Baby, groupe managé par Phil Spector, et le titre original a connu également un succès mondial à l'époque. Face à Face B, ça se termine pour aujourd'hui, au micro c'était Michel Gosselin. On va se dire au revoir avec une autre chanson qui parle d'oubli. La semaine prochaine, on se retrouvera avec un autre thème en chanson, pendant une demi-heure bien sûr, pour ne pas faillir à la règle. Et on termine avec le baratin de la joie. C'est un groupe qui est arrivé en août 2000, originaire de la Voulte-sur-Rhône. Extrait d'un EP, un CD 4 titres que j'ai entre les mains, on écoute Forget Me, oublie-moi. Bye bye, salut, et n'oubliez pas, rendez-vous la semaine prochaine.

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C'est les vacances, je le disais, alors place à des longues versions, voire même des très longues versions à découvrir. Donc restez bien calés sur votre radio à l'écoute de La Note en chantant. Mais aussi un hommage à une chanteuse pas française, une chanteuse anglaise et plus précisément galloise qui nous a quittés tout récemment. Si je vous dis, il était une fois une femme amoureuse, peut-être un petit peu trop rêveuse. Tant pis si j'en pleure, tu as tous les droits sur mon cœur. Total Eclipse of the Heart, bien sûr, vous avez reconnu Bonnie Tyler. Bonnie Tyler est une chanteuse britannique née le 8 juin 1951 à Stevens dans le pays de Galles. Cette galloise nous a quittés tout récemment puisqu'elle est décédée le 8 juillet 2026 à Faro, au Portugal, des suites d'une complication sur une infection de l'appendicite. Connue pour sa voix rocailleuse, elle rencontre le succès avec son premier album The World Starts Tonight en 1977. Et ses singles, Lost in France et More Than a Lover, l'année suivante. Son single, Is a Heart's Touch, est numéro 1 en France, numéro 4 au Royaume-Uni et numéro 3 aux États-Unis. Dans les années 80, Bonnie Tyler s'oriente vers un style de musique rock avec le producteur et compositeur Jim Steinman, qui lui écrit son plus grand succès, Total Eclipse of the Heart, extrait de l'album Further Than the Speed of Night, sorti en 1983. Ce titre est numéro 1 dans de nombreux pays comme les États-Unis et le Royaume-Uni. Steinman produit également pour Bonnie Tyler deux autres de ses tubes majeurs des années 80, Holding Out for the Hero et If You Were a Woman and I Was a Man. Bonnie Tyler connaît toujours un important succès durant les années 90, particulièrement dans les pays scandinaves et germaniques, où elle collabore avec Dieter Bohlen, qui écrit pour elle et produit le titre « Bitter Blue ». En 2003, avec la chanteuse française Karen Anton, elle reprend Total Eclipse of the Heart, réintitulé « Si demain, trois petits points, turn and run », et dont le texte est chanté en français et en anglais. Le titre devient rapidement numéro 1 dans les charts français. L'année suivante, le duo interprète « Si tout s'arrête », une version française de « It's a Heart's Touch ». Rocks and the Honey, album réalisé en 2013, contient le single « Believe Me », une chanson avec laquelle Bonnie Tyler représente le Royaume-Uni au concours Eurovision de la chanson à Malmö en Suède. Durant sa carrière, Bonnie Tyler a enregistré 20 albums studio et près de 80 singles. Voici pour cette récap sur son parcours professionnel de Bonnie Tyler. Je vous rappelle qu'elle nous a quittés le 8 juillet 2026 à l'âge de 75 ans à Faro, au Portugal. Son genre musical aussi au passage, rock, country, pop et soft rock. Et le seul instrument qu'elle possède, c'est sa voix, son emblématique voix. Je vous propose, justement, pour lui faire un hommage, trois titres. Deux avec, en duo avec Karen Anton. Je vous propose de commencer avec « Si demain », trois petits points. « Turn on », bien sûr, c'est cette reprise de cette version de « Total Eclipse of the Heart ». Belle écoute. 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

Voici pour ce premier hommage à Bonnie Tyler, associé donc en duo avec Karen Anton pour cette chanson « Si demain ». Turn Around. Bonnie Tyler, on la retrouve avec ce toujours en duo avec Karen Anton pour un second titre. Si tout s'arrête, It's a Heart Touch, bien sûr, c'est la reprise de cette chanson. C'était sorti en 2004. Manu sur Radio Trad Grand Est.

Voici pour ce duo, Bonnie Tyler, Karen Anton, pour rendre hommage à Bonnie Tyler. Autre hommage, mais cette fois-ci, elle ne sera pas présente sur la voix. C'est une reprise française, une réadaptation de Holding Out for the Hero. En attendant un héros, c'est tout simplement Yannick Darkman qui chante dans cette chanson en 1985, Salut le héros. Un petit clin d'œil aussi au passage à mon ami Christian, plus de 45 ans de radio en commun. Voilà, un petit clin d'œil, ça s'est fait, puisque à l'époque, il était réalisateur sur une radio. Et ça servait de générique aussi pour l'émission de sport. Lui aussi, il est très passionné par le sport. Voilà, vous savez tout et je vous propose d'écouter tout de suite Yannick Darkman, Salut le héros.

Voici pour ce clin d'œil à Bonnie Tyler qui nous a quittés. On enchaîne avec la musique, bien sûr, la musique française, quasiment 100% ou presque, hein, des fausses notes, hein, comme vous avez pu déjà l'entendre. Mais le principal, c'est qu'il y a quand même des notes en français et là, ça prime sur le tout. Serge Gainsbourg, en duo avec Jane Birkin, un peu de chansons légères pour ses vacances. C'est l'été, c'est le mois de juillet sur votre radio et partout ailleurs. Je t'aime moi non plus, un des grands succès sortis en 1969. La note en chantant sur Radio Trad Grand Est.

Voici pour Serge Gainsbourg, accompagné de Jeanne Berkin. On reste d'ailleurs avec Serge Gainsbourg, avec ce titre emblématique qui a servi de générique pour Les Bronzés. C'était en 1978, rappelez-vous, Sea, Sex and Sun.

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1: Ah, je vous ai parlé de longue version. Ça va être le cas et même une très très longue version. C'est du vinyle, ça craque, c'est la douce mélodie du vinyle. Alors, je vous propose cette version maxi 45 tours de Tristana, tout simplement extrait de la bande son intégrale du clip vidéo. Voici Tristana, Mylène Farmer.
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Je vous avais dit, hein, c'était très très long. Hein. 11 minutes 35 secondes pour être précis. Enchaînons avec cette fois-ci une destination de vacances. Si vous prenez l'avion avec Véronique Jeannot en 1988, voici ce maxi 45 tours de Aviateur. Vous écoutez l'émission La Note en chantant, émission numéro 102 du mois de juillet.

Excellente écoute, à l'écoute de votre radio avec l'émission La Note en chantant. Votre serviteur Manu pour ce numéro 102 d'ailleurs de l'émission La Note en chantant. On enchaîne et on continue la chanson française avec Herbert Léonard. Ah, j'ai ma voix qui part un petit peu, mais bon, ça c'est les effets de la canicule au passage. Sur des musiques érotiques, une belle reprise, et c'est aussi de la longue version. C'était sorti en 1987 et

Allez, on prend l'ambiance fiesta, l'ambiance club, direction la Costa del Sol. Et oui, c'est un rendez-vous que je vous donne, direction la plage. Vamos a la playa, hein, comme on pourrait dire. C'est tout simplement rendez-vous sur la Costa del Sol, c'est Magazine 60.

Et voici pour ce Maxi 45 Tours, sorti en 1985 de Magazine 60. Rendez-vous sur la Costa del Sol. Et pour continuer et même terminer l'émission, et oui, il est déjà temps de vous diffuser un dernier titre. Un dernier titre avec cette formation qui reprend et qui remet à jour des souvenirs de la chanson française principalement. Bon entendeur avec Le Temps de l'Amour.

0: Générique qui me permet de vous faire le rappel de cette liste de chansons diffusées dans cette émission du mois de juillet. Et hommage avec Bonnie Tyler en duo avec Karen Anton pour « Si demain, Turner Aaron ». On les retrouve avec « Si tout s'arrête ». Et par la suite, c'était Yannick Darkman pour cette version française de « Holding Out of a Hero ». Salut le héros, c'était en 1985. Serge Gainsbourg en duo avec Jeanne Barkin, « Je t'aime moi non plus ». Serge Gainsbourg en solo avec « Si Sex and Son ». La longue version de extraite de la bande originale intégrale du clip vidéo de Tristana, c'était Mylène Farmer. Véronique Jeannot avec « Aviateur », Herbert Léonard sur des musiques érotiques. C'était un peu léger hein, comme chanson en ce moment, mais c'est l'été, c'est la fête, on profite du bon temps qui passe. Magazine 60, rendez-vous sur la Costa del Sol et vous venez tout juste de l'entendre. Bon entendeur, le temps de l'amour. Voici pour cette émission du mois de juillet. Retrouvez prochainement en podcast sur la page Facebook de l'émission. N'hésitez pas d'ailleurs à consulter la page Facebook. Vous allez retrouver tout simplement les playlists, les podcasts. Et pour l'heure, il est temps de tirer la révérence. Et oui, l'émission touche à son terme et il est temps pour moi donc de laisser la place aux prochaines émissions, à la suite de votre programme. Rendez-vous donc, pas sur la Costa del Sol, pourquoi pas, mais surtout sur votre radio le mois d'août pour les Aoussiens et partout en France et dans le monde. N'hésitez pas à retrouver l'émission. Allez, je vous souhaite une belle continuité dans cette période estivale. Alors, j'espère que les canicules, ça sera fini parce que j'avoue que j'ai très très mal supporté. Mais bon, le principal, c'est que je produise mes émissions avec un peu de retard. Mais
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Allez. Et c'est le retour de l'émission Croisière Bleu Celtic pour une nouvelle saison. J'espère que vous allez bien, que vous avez passé un bel été. Il a fait très très chaud avec toutes ces vagues successives de canicule. Il fait moins chaud dans le studio. C'est vrai que la saison dernière, quand on faisait les dernières émissions, on transpirait un peu dans le studio. Mais là, ça va mieux. Bon, c'est un plaisir de vous retrouver avec, vous l'entendez, un nouveau générique. Voilà, je vous l'avais annoncé sur la page Facebook de l'émission. On remercie Julian de nous laisser utiliser deux titres de son dernier album Santec qu'on avait chroniqué, qu'on avait déjà diffusé et qu'on rediffusera maintenant à chaque émission, puisque le générique de début, c'est le morceau Irish Jig et le générique de fin, c'est le très beau morceau Santec. On remercie également Jean-Charles Guichen de nous avoir laissé utiliser pendant quelques années Braise en Ankou, le générique de début de l'émission. Et on remercie aussi Carlos Nunez de nous avoir laissé utiliser le morceau Mare Britannicum de son dernier album, Celtic Sea.

Alors l'émission se déroule comme toujours. On va commencer avec nos amis Trianne. De la nouveauté, on l'a eu juste avant les vacances, le nouvel album de la famille Leblanc. On en profite pour souhaiter un joyeux anniversaire à Rosa qui a fêté son anniversaire ce dimanche. Voilà, joyeux anniversaire Rosa. Il y aura Digresque qui annonce un nouvel album pour ce mois de septembre. Les Humeurs Cérébrales, on les retrouvera ici en concert au mois de mars. Du côté de l'espace culturel de Romba, mais ça on en reparlera. On ira faire un tour au Luxembourg avec Authentica et Dreamcatcher et on reviendra ici en Lorraine finir ce premier voyage de la nouvelle saison avec nos amis Grand Large. Et pour Trianne, l'album Belle et Rebelle 1990 avec Le Renard et Le Tourdion des Manants. On se retrouve juste après.

Ah oui, il fallait bien qu'il y ait un petit couac. Le potard n'était pas monté. La famille Leblanc, un groupe de musique traditionnelle acadienne et celtique originaire de Tétagouche Nord, au Nouveau-Brunswick, au Canada. On souhaite un joyeux anniversaire à Rosa. C'était ce dimanche. L'album est sorti là, juste avant l'été. On l'a reçu juste avant l'été, juste avant les vacances. On écoute deux extraits donc, de l'album Amourette avec Belle-Île et Le départ de Charlotte, La famille Leblanc dans l'émission Croisière Bleu Celtique sur votre radio un peu partout en France et au Luxembourg.

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1: Le groupe Digresque, un groupe de rock breton. Ils reviennent le 25 septembre avec un nouvel album, Jamais Assez. On en reparlera à ce moment-là. Si vous êtes en Bretagne, vous pouvez les retrouver le samedi 12 septembre au Festival La Flume Enchantée du côté de Rennes. Et le samedi 3 octobre, une nuit en muscadet, c'est à Mouzillon. Voilà, le groupe Digresque, on écoute deux extraits de leur avant-dernier album sorti en 2020. Ad Liam avec Église Cathodique et Captain Méduse, Digresque dans l'émission Croisière Bleu Celtique.

et les humeurs cérébrales. On les a déjà passés, on les repassera toujours, c'est nos chouchous, c'est nos amis, c'est nos copains. Ils seront du côté de l'espace culturel de Romba, ici en Moselle, le vendredi 19 mars prochain, pour fêter la Saint-Patrick. On sera présent, bien évidemment. Et si vous êtes dans le coin, si vous écoutez l'émission Croisière Bleue Celtique en Moselle, sur BLE Radio, par exemple, vous pourrez, je pense, gagner des entrées. Donc restez bien à l'écoute, les humeurs cérébrales, c'est ça.

Geoffrey très très énervé et très très en forme. On continue avec les humeurs cérébrales, avec la complète. C'est l'histoire d'un petit groupe qui cherche à aller en Bretagne.

Alors qu'ils doivent être bien un peu fatigués en train de se reposer, puisque le week-end dernier, ils sont montés jusque dans le Doubs pour repartir tout de suite. Ah, ils ont joué à minuit dans le Doubs, et juste après le concert, ils ont pris la route pour retourner chez eux en Corrèze pour jouer également. On les retrouve donc au mois de mars, les Humeurs Cérébrales. Allez, un peu de douceur maintenant, on va du côté du Luxembourg retrouver notre amie Martina et son groupe Authentica qu'on a découvert au Festival Celtique. Oui, ça aussi on en reparlera prochainement puisqu'on va bientôt avoir peut-être le début de la programmation du festival de l'année prochaine, hein, de l'édition 2027. En attendant, on écoute Authentica, on va au Luxembourg et juste après Authentica, ça sera Dreamcatcher.

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1: Dreamcatcher, c'est un groupe luxembourgeois également. Le chanteur, c'est notre ami John Resch, l'organisateur du festival Celtic. Et sur cet album, sur ce titre qu'on écoute, Furluer, vous reconnaîtrez peut-être à la guitare un certain Dan Arbraz.

Et on remercie Radio Dudelange de diffuser l'émission plusieurs fois dans la semaine même. Tout de suite, retour en Lorraine, du côté de la région nancéenne avec le groupe Grand Lard.

La chanson sur le cidre, reprise par Grand Large. Écoutez bien les paroles parce que il ne chante pas qu'en français, ni en breton. Mais, en patois lorrain. Ben oui.

Et oui, c'était la première émission Croisière Bleu Celtic de la nouvelle saison 2026-2027. Et comme toujours, une heure, ça passe très très vite. Il faudra vous habituer à ce nouveau jingle de fin qui s'intitule Santec, de l'album Santec de Julian, et qu'on remercie encore. Je remercie Couleur Bleue Salée du côté du Pouliguen en Bretagne Sud, Loire-Atlantique, Radio Dudelange au Luxembourg, Pigouille Radio, la radio du Marais Poitevin, Sunny Fun Radio en Haute-Savoie, BLE Radio ici en Moselle, c'est nos voisins, du côté de Clouange, et Neptune FM du côté de l'Île-Dieu, ce sont nos radios partenaires. D'autres radios vont venir. Oui, bah oui, parce que certaines radios n'ont pas repris encore leurs activités. Donc on est encore en discussion avec certaines radios. Et on vous annoncera bien évidemment en temps et en heure voulu les nouvelles radios qui diffuseront l'émission sur leurs ondes. Que ce soit en web radio, en FM ou sur le DAB+, on vous donnera les infos de tout cela. Voilà. Et la semaine prochaine, on rendra un hommage à Mullen Fafnek, qui nous a quitté le 13 juillet dernier, un des trois membres du groupe EDF avec Patrick Ewen et Gérard Delahaye. Il est parti à l'âge de 76 ans, il est originaire du côté de Quimperlé. On lui rendra un hommage dans la prochaine émission. Dans la prochaine émission également, ce sera le retour d'Adrien pour sa chronique « Les découvertes d'Adrien ». Et il va nous faire une belle chronique sur le trio Pervari-Kervarec. On en reparlera donc la semaine prochaine avec le retour d'Adrien. Je vous souhaite une belle semaine. Portez-vous bien, prenez bien soin de vous, ça c'est toujours important. Et bonne rentrée à vos enfants. Ah oui, parce que c'est la semaine de la rentrée scolaire, ça y est. Eh ben oui, il faut reprendre les bonnes vieilles habitudes. Mais les prochaines vacances arrivent bientôt, la Toussaint, l'automne. Voilà. Allez. N'oubliez pas la page officielle Facebook, émission Croisière Bleu Celtic, pour nous suivre. Et n'oubliez pas les dédicaces. Et n'oubliez pas que bientôt, il y aura des cadeaux à gagner. Notamment, si vous êtes toujours en Moselle, des entrées pour la Foire Internationale de Metz. Voilà. Allez, je vous laisse avec Julian et Santec. À la semaine prochaine. Ciao, bye bye.

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2: Bonjour, bonjour et bienvenue à cette émission légèrement différente de La Vie est Folk. L'émission

hebdomadaire de la musique folk ici sur les ondes de Radio Passion et bien d'ailleurs. De la musique largement, mais complètement dans la langue de Shakespeare cette semaine, et vous verrez pourquoi. Démarrant avec une légende de la musique folk.

Oui, vous avez sûrement reconnu la voix de Bob Dylan dans son numéro de 1971, Watching the River Flow. Le morceau qui suit vous donnera peut-être une idée de mon thème pour la semaine. Il vient du groupe québécois, un peu bluegrass, Véranda. Catherine Audrey Lachapelle, Léandre Joly-Pelletier, Johnny Slapper et Kieran Poile, qui viennent de Montréal. Leur chanson « Toutes les rivières ».

Véranda. Une idée du thème ? D'accord, je confirme qu'il s'agit des morceaux qui mentionnent « rivière » ou « river » dans leur titre. Le troisième morceau vient de Catherine Tickell. Elle vient du nord-est de l'Angleterre et joue les cornemuses de là-bas, les Northumbrian Pipes. Son titre, Casey Waltz et Reed River Girls.

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1: Nous sommes vraiment dans la rivière, alors. Tout à fait autre, pourtant, de l'américaine Natalie Merchant. Le titre, oui, vous le connaissez déjà, River.

Natalie Merchant. Un morceau qu'il serait très difficile à exclure de cette petite compilation date de 1969 et s'appelle Riverman. Chanté sur son premier album Five Leaves Left par Nick Drake, qui est décédé 5 ans plus tard.

très beaux, Riverman et Nick Drake. Quittons l'Angleterre pour l'Irlande, où on va trouver deux personnes bien connues dans la chanson folk, Christy Moore et Sinéad O'Connor. Exceptionnellement, le titre ne comprend pas le mot « rivière » ou « river ». Néanmoins, le titre « Sweet Thames, Flow Softly » nous indique de quoi il s'agit, la Tamise, rivière principale de Londres.

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1: Désolé, mais nous devons retourner en Angleterre maintenant pour quelques beaux morceaux. C'est peut-être le moment de vous avouer pourquoi j'ai tant de chansons en anglais cette semaine. Effectivement, c'est par la paresse. Je les ai repêchées avec les mots « rivière » ou « river ». Et celles-ci sont ce que j'ai trouvé. C'est tout. Mais je trouve le résultat pas mal quand même. Continuons alors. La chanson qui suit vient d'une jeune chanteuse anglaise qui est devenue de plus en plus populaire ces dernières années, Catherine Priddy. Très douce, très délicate, « A Boat on the River ».

Catherine Priddy, A Boat on the River, de son album de 2024, The Pendulum Swing. Récemment, même la semaine dernière, je pense, je vous ai déjà joué quelques numéros de l'album récent de Lady Masury. Et voici un autre, River Came Back.

continuons à monter le tempo avec le duo transatlantique de Hannah Reid et Michael Sharkey. Cette fois, Blue River.

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1: Allons un peu plus loin dans les rivières, qui coulent assez rapidement, il me semble, et il nous n'en reste que trois morceaux. Dont le premier est encore en anglais. Il vient du groupe de quatre femmes bien connues, Eliza Caffey, Bella Hardy, Lucy Farrell et Kate Young. Violonneuses toutes. Et voici Wide River de leur album Laylam en 2013.

Seulement deux rivières à traverser cette semaine, mais d'abord un rappel des endroits où vous pouvez retrouver nos émissions de La Vie est Folk. Chaque semaine, vous trouverez la nouvelle émission de La Vie est Folk sur Passion FM le samedi soir à 17h, qui est rediffusée le vendredi suivant à 13h. Nos émissions sont également rediffusées sur Radio Trad Grand Est le mercredi soir et le dimanche après-midi. Et également parmi les capsules sur Radio Émergence au Québec et partout. Traversons la Manche de l'Angleterre pour retrouver les Bretons de Namnetez ou Namnet, je ne sais pas comment ils le disent, avec un bon son celtique à l'ancienne, en passant la rivière.

Notre dernière chanson vient du Québécois Alan Mills. Je n'ai vraiment rien à ajouter à son morceau. Youpé, youpé sur la rivière,

0: sauf de vous souhaiter bonne écoute, bonne semaine et à très bientôt, j'espère.
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Le grand chef blanc nous dit qu'il veut acheter notre terre. Le grand chef blanc nous donne aussi des mots d'amitié. C'est gentil, car nous savons qu'il n'a pas besoin de notre amitié. Mais comment acheter le ciel ou la chaleur de la terre ou la rapidité d'antilope? Cette idée nous est bizarre. La terre n'appartient pas à l'homme blanc, l'homme appartient à la terre. Chaque parcelle de cette terre est sacrée pour mon peuple. Chaque aiguille de pin luisante, chaque lambeau de brume dans les bois sombres, et chaque lumière et chaque bourdonnement d'insectes est sacré. L'air est précieux à l'homme rouge car tous les êtres partagent le même souffle. L'arbre, l'animal, l'homme. Le vent qui donne son premier souffle à notre ancêtre a aussi reçu son dernier soupir et il donne la vie à nos enfants. Cette eau scintillante qui coule dans les ruisseaux n'est pas seulement l'eau, mais le sang de nos ancêtres et le murmure de l'eau et la voix du père de mon père. Et le sol sous nos pieds, ses cendres. Les fleurs sont nos sœurs. Le cerf, le cheval, l'aigle, nos frères, les crêtes rocheuses, la chaleur du poney, l'homme appartiennent tous à la même famille. Alors quand le grand chef blanc nous dit qu'il veut acheter notre terre, il nous demande beaucoup. L'homme blanc est un étranger qui arrive dans la nuit et qui prend à la terre ce qu'il veut. Et quand il l'a brisée, il va plus loin. Il traite sa mère, la terre, et son père, le ciel, comme des choses à acheter, à piller ou à vendre, comme des bêtes ou des perles brillantes. Les morts des Blancs oublient le pays de leur naissance quand ils se promènent parmi les étoiles. Nos morts n'oublient jamais cette terre magnifique, car elle est la mère du peuple rouge. Nous faisons partie de la terre, et la terre fait partie de nous. Si nous décidons d'accepter votre offre, alors il vous faudra vivre avec les animaux comme vos frères. Qu'est-ce que l'homme sans les animaux? S'ils disparaissaient tous, l'homme mourrait d'une grande solitude d'esprit. Nous sommes différents de vous. Nos enfants ne jouent pas ensemble et nos vieux ne racontent pas les mêmes histoires. La vue de vos villes nous fait mal aux yeux. Il n'y a pas un seul endroit paisible, pas un seul endroit pour écouter les feuilles au printemps. À quoi bon vivre si l'on ne peut plus entendre le cri solitaire du hibou ou les palabres des grenouilles autour de l'étang la nuit? Nous aimons le doux son du vent sur le lac, ou l'odeur du vent lavé par la pluie de midi, ou bien alourdi par le parfum des pins. Nos enfants voient que leurs pères sont fatigués. Nos guerriers ont honte et passent leurs derniers jours à empoisonner leur corps avec de la nourriture sucrée et de la boisson forte. Mais à quoi bon pleurer la disparition de mon peuple? Le peuple est fait d'individus qui viennent et s'en vont comme les vagues sur la mer. Les Blancs disparaîtront peut-être plus tôt que les autres tribus et en mourant ils rougeoiront, foudroyés par la force du grand esprit qui vous a amené jusqu'à cette terre que vous dominez, cette terre et le peuple rouge. Cette destinée est un mystère pour nous car nous ne comprenons pas pourquoi les bisons sont tous massacrés, pourquoi les chevaux sauvages domptés, pourquoi le silence de la forêt est rempli de beaucoup de gens, pourquoi les collines en pleine fleur sont ternies par les fils qui parlent. Où est l'herbe drue disparue? Où est l'aigle disparu? C'est la fin de la vie et le début de la survivance. Il n'y a pas de mort, seulement un changement de monde. Mais
quand le dernier de mon peuple aura disparu et que son souvenir ne sera plus que l'ombre d'un nuage au-dessus des prairies, l'âme de mon peuple continuera à vivre dans ses forêts et sur ses rivages, car nous les avons aimés comme un nouveau-né aime les battements du cœur de sa mère. Écoutez, mes paroles sont comme les étoiles, elles ne disparaîtront jamais.

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1: Bonjour, bonjour à tous. Cela a eu l'économie française qui décroche. Le gouvernement a abaissé hier pour la troisième fois depuis janvier sa prévision de croissance 0,5% pour 2026 contre 0,9% en avril et 0,7% en juillet. En cause, la sécheresse et les vagues de chaleur, la fermeture du détroit d'Ormuz et l'incertitude politique. Résultat, le déficit dépassera 5% du PIB cette année. Le budget 2027 sera présenté le 30 septembre. Il s'annonce très serré. Le ministre des Comptes publics a prévenu qu'une indexation des retraites sur l'inflation serait financée en rognant l'abattement de 10% dont bénéficiaient les retraités. Et puis la police municipale de Carcassonne, 4 agents ont été suspendus et privés de leurs agréments après la diffusion des propos racistes, homophobes et misogynes captés par une caméra piétonne restée allumée par inadvertance. On a appris hier que ces images avaient circulé près d'un an sans aucune sanction. L'un des agents, membre du service d'ordre du Rassemblement national, a été exclu du parti. Du côté de l'école, le parent d'élève qui avait menacé de décapitation une enseignante en Haute-Garonne a été condamné à 6 mois de prison ferme. Mais hier, un syndicat enseignant a affirmé avoir adressé plusieurs alertes au rectorat depuis des années sur la situation de cette école. Et puis, le démarchage téléphonique interdit depuis le 11 août n'a pas disparu. 26 000 signalements supplémentaires en un mois contre environ 9 000 par mois auparavant. Et puis, à noter, la sécheresse frappe les vergers. La récolte de pommes sera historiquement basse d'environ 30% par rapport à 2025 après l'été le plus chaud jamais mesuré en France. C'était votre Flash Info. Passez un bon samedi à toutes et à tous.
2: Bonjour, le rétrosport de la semaine. L'Olympique Lyonnais ne jouera pas la Ligue des Champions. Il a été battu à domicile par Fenerbahçe 2-1 mercredi soir en barrage d'accession retour après un nul un but partout à l'aller en Turquie. Vedat Muriki et Archie Brown ont donné rapidement l'avantage au club turc. Malik Fofana a réduit le score. Puis deux autres buts lyonnais ont été invalidés pour hors-jeu. Paris Saint-Germain, FC Barcelone, Arsenal, Real Madrid, Inter Milan, Liverpool et Atlético Madrid, Bayern Munich figurent parmi les plus grosses affiches de la phase de la Ligue des Champions selon le tirage au sort effectué jeudi à Monaco. 36 équipes vont disputer 8 matchs de Ligue chacune pour espérer se hisser parmi les qualifiés pour les 8e de finale ou à défaut pour les barrages. Le PSG tenant du titre se déplacera aussi à Manchester City qui jouera à Barcelone. Le Bayern recevra Arsenal, le Real accueillera l'Inter dans les autres gros rendez-vous d'ici la fin janvier. Foot toujours, et il y aura bien un 7e club français en Coupe d'Europe cette saison. L'AS Monaco a validé jeudi sa qualification pour la Ligue Conférence en remportant largement son match retour face au club polonais de Górnik Zabrze 4-1. Seule équipe française présente dans cette compétition cette saison, Monaco a hérité notamment de Fribourg et Brighton en phase de ligue et d'autres équipes bien plus à la portée des joueurs de la principauté. Rugby, selon l'équipe, Louis Biel-Biarré restera à l'UBB jusqu'en 2009. Son contrat arrive à échéance en 2027. Le joueur et son club ont trouvé un terrain d'entente. Il ne reste plus que certains détails à boucler, notamment des points relatifs au droit à l'image. Basket, l'équipe de France portée par Victor Wembanyama, meilleur buteur du match avec 22 points, a écrasé la Slovénie 92-67 jeudi soir à l'Accor Arena à l'occasion de son premier match du tour principal des qualifications à la Coupe du Monde 2027. Les Bleus, avec 6 victoires pour une défaite en tête du groupe L, ont l'occasion de valider quasiment leur qualification en cas de nouveau succès ce dimanche contre la Suède à Stockholm. C'est la fin de cette rétrosport, une très bonne journée à toutes et à tous.
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4: La météo pour ce lundi 14 septembre, quelques passages nuageux persistent de la Manche à la Belgique. Le grand beau persiste ailleurs avec de fortes chaleurs quand même au sud et une chaleur plus modérée au nord. Les températures pour ce lundi matin, 15 degrés pour Lille et Brest, 16 degrés pour Strasbourg, Lyon, Toulouse et Biarritz, 17 degrés pour Paris et Bordeaux, 18 pour Nice, 19 à Marseille, 20 degrés à Perpignan et 21 pour Bastia. Et pour ce lundi après-midi, 24 degrés le long de la Manche, 24 degrés également pour l'Alsace, 26 en région parisienne, 27 à 29 degrés sur la Côte d'Azur, mais jusqu'à 31 en Occitanie et 32 degrés attendus en Nouvelle-Aquitaine. Strasbourg, Lyon, Toulouse et Biarritz, 17 degrés pour Paris et Bordeaux, 18 pour Nice, 19 à Marseille, 20 degrés à Perpignan et 21 pour Bastia. Et pour ce lundi après-midi, 24 degrés le long de la Manche, 24 degrés également pour l'Alsace, 26 en région parisienne, 27 à 29 degrés sur la Côte d'Azur, mais jusqu'à 31 en Occitanie et 32 degrés attendus en Nouvelle-Aquitaine.
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1: 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On l'écoute sur ce titre 7 jours. Voici Albert Marwalani.

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3: Si le violon est l'instrument le plus représenté dans les orchestres symphoniques, si nombre de virtuoses aujourd'hui font du violon un instrument incontournable, s'il n'existe pas de conservatoire où il n'est pas enseigné, le cornet à bouquin, lui, passe en comparaison pour une rareté, un instrument de niche menacé de disparition depuis déjà plusieurs siècles. Il y a 400 ans, le violon et le cornet à bouquin étaient pratiqués en relative égalité d'importance jusqu'à ce que l'un finisse donc par être beaucoup plus employé que l'autre. Avec la complicité de l'ensemble artifice et des traversées baroques, Vincent Bouchot a imaginé un procès où les mérites respectifs du cornet à bouquin et du violon sont vantés par Judith Paquier et Alice Julien Laferrière. Métaclassique était à la création du spectacle Combat des chefs au théâtre de Beaune pour interroger les concernés sous leur nom italianisé pour l'occasion du procès, à savoir Alice Giuliano Ferrara et Giuditta Pasquini. En fin d'émission, vous entendrez également Laurent Stewart, ou plutôt Lorenzo Maggiordomo, et la violoncelliste Maglone Carr, alias Magdalena Cardosa, qui, dans le cadre du combat des chefs, sont devenus des magistrats assistants du juge, incarnés par celui qui a imaginé ce procès, Vincent Bouchot.

0: Comme vous le savez, notre sérénissime République, sous la conduite très éclairée de leurs illustres sérénités, les doges très respectés, a pour ambition d'être la représentante sur Terre de la concorde céleste. Et la musique étant la science par laquelle notre esprit s'élève jusqu'au divin par les vertus de l'harmonie, je considère que votre querelle constitue un trouble à l'ordre public et j'entends la vider aujourd'hui même. Je déclare donc ce procès ouvert. Signore, signori, mesdames et messieurs, nous sommes réunis aujourd'hui pour examiner la plainte déposée par deux musiciennes virtuoses, l'une jouant du violon, l'autre du cornet à bouquin, à l'encontre de l'un de nos plus éminents compositeurs de musique, le maestro Spiridone Fausto Coppi, maestro di cappella della Serenissima Signoria di Venezia in San Marco. Mesdames, veuillez, je vous prie, décliner votre identité.
1: Giulietta Pasquini,
0: bien, je crois de mon devoir de faire moi-même les présentations. Signora Alice Giuliano Ferrara, vous êtes violoniste. Vous êtes chef de la bande de violon du Concerto delle Donne de Ferrare. Et vous accusez le maestro Fausto Coppi d'avoir publiquement et à plusieurs reprises déclarer que le cornet surpassait tous les autres instruments, étant le plus propre à imiter la voix humaine, à être joué fort ou doux et dans toutes les clés, attentant ainsi à la réputation de votre propre instrument, le violon donc, lequel trouve dans la musique les mêmes emplois que le dit cornet et vous portant ainsi un préjudice moral et professionnel. Est-ce bien cela ?
2: Si, signor Giudice.
0: Bien. Signora Giuditta Pasquini, vous êtes chef de la guilde des cornettistes de la cour de Mantoue. Diablement, tous les autres vers les oubliettes de l'histoire, nuisant ainsi à la prépondérance depuis longtemps établie de

0: votre instrument, le cornet à bouquin, donc, sur celui de la signora Giuliano Ferrara. Est-ce exact?
1: C'est exact, monsieur le juge.
0: Bien. J'ajoute qu'avant votre querelle, vous jouiez en sœur de deux instruments frères au sein de l'orchestre de la Cappella Marciana. Et puisqu'il a plu à nos seigneuries que les instruments résonnassent et s'exprimassent pleinement lors des offices, vous avez, des années durant, fait retentir à l'unisson les lignes supérieures de la polyphonie du maestro Fausto Coppi dans notre belle basilique de Saint-Marc.

Mais il n'est pas moins évident que le violon est le vecteur idéal de l'expression dionysiaque de l'humanité moderne. Animal, oui, fait de boyaux et de poils, grinçant. Certes, mais capable des plus doux pianissimi. Dansant, se cabrant,

0: Alice Giuliano Ferrara, vous avez donc porté plainte contre ce compositeur Fausto Coppi. Il n'y avait pas de solution de médiation, la situation était devenue tellement critique.
1: Effectivement, il a fallu faire appel à la justice dans ce cas très particulier, puisque il est insupportable pour une violoniste d'entendre ainsi parler du cornet à bouquin. Vraiment, ça n'est pas possible.
0: C'est trop flatteur. Pour le cornet.
1: C'est-à-dire que il faut tout de même reconnaître que le violon est supérieur au cornet à bouquin, et je pense que ce procès permet, surtout s'il est bien médiatisé, de le faire reconnaître au plus grand nombre.
0: Oui, donc c'est une opération promotionnelle, ce procès, en quelque sorte, pour vous.
1: Et en quelque sorte. Oui, j'aurais pu bien entendu me passer d'une telle publicité, mais c'est l'occasion tout de même de rappeler que le violon est supérieur au cornet.
0: Vous avez le sentiment d'avoir dû muscler vos accusations?
1: Je n'ai même pas eu besoin de muscler mes accusations, à vrai dire. Il a suffi de redire les propos du signor Fausto Coppi. Mais il me semble, enfin la justice décidera, mais il me semble que le signor Fausto Coppi avait quelques intérêts à flatter ainsi la signora Pasquini.
0: Ah, que c'était pas donc sincère, c'est ça l'un de vos axes d'attaque?
1: C'est ça. Il me semble que la guilde des cornets a beaucoup trop d'influence sur cette ville.
0: Mais ça a été l'occasion pour vous aussi de muscler les arguments de défense de votre instrument. Et parmi ceux-là, il y a le panel expressif.
1: Mais bien entendu, ça m'a permis de montrer à quel point le violon a effectivement tout cet attirail pour lui que n'a pas le cornet, notamment tout le pan imitatif. Le procès le montrera, à quel point le violon peut aller loin dans l'imitation du quotidien, mais également dans tout ce qui est polyphonie, les doubles cordes. Enfin, je pense tout de même que la Cour se rendra vite compte de tout cela.

0: Parce que dans la suite de l'histoire de la musique, on a bien vu que son excellence dans le style représentatif n'a pas forcément été si valorisée que ça, puisque la musique mimétique a pu être dévaluée à certains moments, si bien que savoir imiter le chat, les oiseaux, est-ce que c'est véritablement à votre honneur? Parce qu'on pourrait vous taxer d'enfantillage.
1: Je crois tout de même que l'imitation, depuis Platon, fait partie des ressorts de l'expression premier de l'être humain. Et il me semble qu'au contraire, c'est un des axes d'expression artistique extrêmement important.
0: Est-ce que la musique, comme il est dit au cours du procès sur le conte de Pétrarque, renforce toujours l'harmonie du monde? Parce que quand vous plaidez un certain dionysisme, c'est bien que vous avez aussi comme un plaisir à faire commerce avec certaines forces de désorganisation du monde.
1: C'est-à-dire que je me mets à la portée du tout venant. Je suis à la fois dans les balles, mais également louée par les meilleurs compositeurs. D'ailleurs, vous entendrez durant ce procès une sonate d'un certain Uccellini qui transcende l'expressivité du violon, qui le fait aller jusqu'à des sommets, notamment sur la chanterelle. Donc je dirais tout de même que le violon peut à la fois s'adonner effectivement à la trivialité, mais également pouvoir élever l'âme, tout à fait, oui.
0: Le texte de ce spectacle est écrit par Vincent Bouchot qui, à un moment donné, vous demande de prendre le ton France Culture.
1: Un érudit florentin, Giovanni Battista Donni, qui parlait latin, grec et hébreu et dont la connaissance de la musique des anciens en aurait remontré au maestro Fausto Coppi lui-même, a décrit le violon en ces termes. On pourrait dire que le violon est l'incarnation vivante de la musique elle-même. La nature de sa sonorité est extraordinaire, à la fois robuste et douce. Le violon exprime les qualités les plus remarquables de la musique, le mélancolique et le languissant, comme le vif et l'enjoué. Entre les mains d'une habile musicienne, il exprime la suavité du luth, la douceur de la viole, la majesté de la harpe, la force de la trompette, la vivacité de la flûte, la tristesse du pipeau, le pathos du cornet, et imite l'infinie variété des sons proférés par la grande machine de l'orgue, par une série d'artifices miraculeux.
0: Mais alors, c'est un instrument caméléon, il n'a pas d'identité, il n'a que celle des autres.
1: C'est intéressant ce que vous dites, car je ne crois pas qu'il y ait d'imitation du caméléon dans la musique. Je vais y réfléchir.

0: Quand les sonates de Bieber vous emmènent justement dans le style représentatif, est-ce que vous avez l'impression, vous violoniste, de davantage en effet vous approcher de l'identité de votre instrument, ou au contraire justement de vous en éloigner parce que vous êtes pris à faire comme ça des jeux d'imitation?
1: À vrai dire, ces jeux d'imitation ont permis de développer la technique instrumentale, puisqu'elles nous font rechercher, ces imitations, des jeux un petit peu extraordinaires. Par exemple, le glissando pour le miaulement du chat, à vrai dire, c'est une manière d'explorer l'instrument. Ou alors, les pizzicati, il peut aussi demander de taper la baguette de l'archer pour imiter le tambour ou autre chose de ce style-là qui vont faire que l'expressivité du violon va s'enrichir grâce à ces imitations. Et pour revenir à Bieber, donc là, on fait un extrait du chat. On sait que la sonate représentative a été donnée dans le cadre d'un carnaval. C'était dédié à l'évêque d'Olmutz qui voulait une pièce de carnaval. Et finalement, ce qui est très beau, sûrement, dans la variété d'expression du violon à cette époque-là, c'est que un compositeur comme Bieber s'inspire des influences aussi bien du violoneux qui fait danser dans les tavernes que justement de cette musique d'église. Il connaît aussi bien la musique française, la musique italienne, la musique allemande. Enfin, vraiment, il fait un mélange de toutes ces influences et on assiste à la naissance d'un langage vraiment tout neuf à cette époque-là.
0: Parce que pour faire les chants d'oiseaux, au XXe siècle, on a Messiaen qui prend le piano, on a Prokofiev qui, dans Pierre et le Loup, prend la flûte, et au XVIIIe siècle, Vivaldi, il va prendre le
1: Le
0: violon pour
1: violon.
0: faire
1: Mais oui, parce qu'il est
0: les pia-pia,
1: violoniste.
0: parce
1: Mais
0: qu'il est
1: oui,
0: violoniste, et
1: tout
0: donc il
1: à
0: n'y a plus
1: fait.
0: que le violon pour tout imiter.
1: Mais oui, alors
0: Parce
1: ça,
0: qu'il y
1: c'est
0: avait
1: une.
0: des apôtres pourtant déjà.
1: Oui, mais c'est-à-dire que tous ces compositeurs-là de cette époque sont violonistes et finalement, les compositions que nous avons, ce sont le résultat de leurs improvisations, je crois.
0: Ah oui, donc il y a quand même une dette au mimétisme quant à la qualité technique renforcée de l'instrument, et y compris à sa montée en abstraction après.
1: Sans aucun
0: Ouais.
1: doute, vraiment,
0: Et ça,
1: oui.
0: on peut pas le dire du cornet à bouquin, parce qu'il est enferré dans son timbre ou...
1: Je laisse la partie adverse se défendre sur ce point.

0: Il y avait un violoniste à la fin du XVIIe siècle sur le Pont Neuf à Paris qui a été caricaturé par Couperin sous le nom de Guillaume le Boiteux et qui est devenu emblématique de toute une fronde qui a été lancée par les claviéristes, que ce soit les clavecinistes et les organistes, qui ont demandé qu'il y ait une ordonnance du roi pour avoir comme le monopole du droit de composer en se considérant en effet au-dessus des autres instrumentistes. Et là, pour le coup, les violons ont été la victime de cette espèce de fronde, et du reste, le roi a en effet fini par donner gain de cause à tous ces couperins, chambonnières, qui en effet militaient pour avoir comme le monopole du droit d'enseigner la composition. Donc, à ce moment-là, les violonistes, vous avez été en effet les dindons.
1: Oui, alors cela dit, avec mes minces connaissances, je sais que Couperin faisait du violon, puisqu'il est même allé jouer avec une bande de violon pour l'anniversaire de Chambonnière un jour, et donc c'était des polyinstrumentistes, c'était évident. Ouais. Mais peut-être qu'à cette époque-là en France, effectivement, le clavecin était placé plus haut et que le violon restait un instrument de divertissement. Sans aucun doute, pendant très longtemps.
0: Parce que vu du 21e siècle, on peut dire que dans la lutte des classes instrumentales, les violonistes, vous avez complètement terrassé les cornettistes.
1: Tout à fait. Par la suite, effectivement, le violon va bénéficier sûrement de tous ces violonistes italiens aux égos surdimensionnés qui ont eu envie de publier leurs compositions. Et donc, dans ce procès, vous entendrez une sonate d'Uccellini qui, dès les premiers opus, dès ses premières parutions, fait bien exprès de faire monter le violon tellement aigu que le cornet ne peut pas jouer ces pièces-là. C'est-à-dire que pendant des dizaines d'années, le cornet et le violon jouaient, pouvaient s'échanger les parties jusqu'à l'ascension des égos des violonistes qui ont découvert que cet instrument pouvait aller.

0: Giuditta Pasquini, vous êtes donc chef de la guilde des cornettistes de la cour de Mantoue. Ça fait du monde qui vous soutient quand même.
1: Ah oui, c'est pas mal d'être chef de la guilde des cornettistes de Mantoue. Et effectivement, j'ai déjà beaucoup de nobles derrière moi. Et puis, c'est une belle cour, il y a beaucoup de musiciens et beaucoup de compositeurs célèbres et qui nous suivent et qui écrivent de la musique pour notre instrument.
0: Alors, beaucoup de nobles, et c'est bien pour défendre la noblesse de votre instrument que vous vous êtes fait plaignante contre ce compositeur Fausto Coppi.
1: Oui, exact.
0: Parce qu'il disait trop de bien de votre rival, le violon.
1: Exactement. Et donc, ça commençait à être un petit peu agaçant, puisque tout simplement, ça commençait à porter préjudice à tout mon travail. Et voilà, au bout d'un moment, quand on n'a plus de travail, vous voyez bien comment on peut le vivre, c'est-à-dire mal.
0: C'est-à-dire que vous l'avez vécu comme une sorte de provocation.
1: Exactement.
0: Il vous a menacé de quoi ? De quasi-disparition
1: ou... Il m'a menacé de disparition, il m'a menacé de me remplacer par le violon. Je n'ai absolument rien contre le violon, mais vraiment rien du tout même. J'aime beaucoup, mais il faudrait quand même que le cornet à bouquin continue de pouvoir exister.
0: Parce qu'il se trouve que le violon s'est aussi senti agressé par ce même compositeur et vous êtes tombé sur un juge qui, au lieu de convoquer le compositeur, vous a monté l'une contre l'autre.
1: Alors exactement, d'autant qu'on était plutôt proches en fait dans la vie de tous les jours avant cette histoire. Et donc c'est quand même vrai que c'est un peu compliqué aussi à gérer humainement, bêtement.
0: Est-ce que vous voulez bien nous témoigner de l'époque où vous vous entendiez bien ?
1: C'était l'époque où justement sur les partitions on n'écrivait pas qui jouait quelle voix. Et c'est-à-dire que la première voix pouvait être indépendamment jouée par le cornet ou par le violon. Et maintenant ce monsieur Fausto Coppi, depuis son fauteuil où d'ailleurs il ne nous répond jamais, décide d'un coup que le cornet doit rester chez lui et que c'est le violon qui va jouer toutes les voix les plus aiguës, sous des prétextes très divers.
0: Ah oui, c'est-à-dire ?
1: Le cornet aurait moins de résistance que le violon, le cornet monterait moins haut que le violon. Bon, c'est pas faux, peut-être, mais on pourrait quand même adapter les choses. Et puis, le violon aurait plus d'endurance, le violon ci, le violon ça, blablabla, blablabla. Que voulez-vous que je vous dise ?
0: Alors que potentiellement, vous pouvez avoir vraiment beaucoup de volume au cornet, non ?
1: Oui, nous pouvons avoir du volume, et puis nous pouvons aussi avoir de la suavité, de la douceur. On peut avoir vraiment 1000 palettes de couleurs, de sons, justement.
0: Ah, parce que ça, c'est le procès principal qui vous est fait, le problème de la couleur ?
1: Je ne sais pas, c'est un peu tout. Le violon serait capable de faire vraiment, vraiment beaucoup plus qu'un cornet, mais il ne faut quand même pas oublier justement que le côté noble du cornet, c'est celui d'imiter la voix humaine.
0: Ah, plutôt que la voix des animaux.
1: Exactement. Bon, je n'ai rien contre ma chère collègue violoniste, mais quand même, je dois dire que je ne peux pas faire le chat, c'est sûr, mais... Voilà, c'est
0: vous
1: comme
0: préférez
1: ça.
0: Faire l'humain.
1: Je préfère faire l'imitation de cette si belle voix humaine qu'est celle d'une soprano, par exemple.
0: Oui. Et alors, quels sont les ressorts du procès ? Parce que je comprends mal, finalement, pourquoi est-ce que des auteurs comme Pétrarque, comme Mersenius, prennent autant d'importance dans ce procès ?
1: Tout simplement parce que ce sont des gens qui, à un moment donné, se sont penchés en fait, justement sur les procédés, sur les principes sonores ou des choses comme ça. Et notamment Mersenne, qui est un fervent défenseur du cornet à bouquin, dans sa description, dans les choses qu'il raconte sur l'instrument. Et donc, c'est vrai que c'est important qu'il soit cité dans ce procès. À ma défense, d'ailleurs, ils n'ont rien contre le violon, je veux dire, ces arguments. Mais en attendant, le cornet est vraiment défendu par ces personnalités.
2: Voici ce qu'écrit le français Marinus Mersenius à propos du cornet. Le dessus de cornet n'a qu'un pied trois quarts de longueur, dont je mets ici les mesures très exactes, parce qu'il est bien fait. C'est quand même la moindre des choses pour un instrument. Et qu'il est plus en usage que les autres parties, à raison que l'on en use dans les concerts des voix, et avec l'orgue pour faire le dessus, lequel est ravissant quand on sait en jouer à la perfection.
3: On a coutume de couvrir les cornets de cuir afin de les conserver plus longtemps.
2: C'est aussi ce que Dieu a fait des vaches et des porcs, me semble-t-il.
3: Autrement, ils se gâteraient trop aisément en raison de leur délicatesse. Quant à la propriété du son qu'il rend...
2: Il est semblable à l'éclat d'un rayon de soleil qui paraît dans l'ombre ou dans les ténèbres lorsqu'on l'entend parmi les voix, dans les églises, cathédrales ou dans les chapelles.

0: Votre honneur. Tous les musiciens s'accordent à reconnaître la noblesse du cornet. Notre instrument est à ce point lié à la célébration des offices, à l'élévation de l'âme, que son utilisation dans les bals et les mariages est sévèrement encadrée, sinon déconseillée. J'ai entre les mains les 35 articles qui régissent notre guilde, et je vais me permettre de vous lire deux d'entre eux. Article 18. Quiconque a appris le métier de cornettiste et décide d'en changer est responsable envers sa nouvelle profession et ne peut revenir à la précédente sous peine d'amende. C'est peu de dire que la pratique de notre instrument et de notre art réclame un engagement total. Article 21. Nul membre de cette profession, qu'il soit maître, compagnon ou apprenti, ne doit jouer, lors de manifestations extérieures, de la cornemuse, quelle qu'elle soit, de la lyre, du triangle ou autres instruments non musicaux. Les contrevenants seront passibles d'une amende après avoir comparu devant les représentants de la guilde. Voilà, quelle est notre éthique, monsieur le juge? Et je doute que les violonistes, qui sont coutumiers de tous les divertissements de bas étage, s'embarrassent de tels scrupules. Le violon est né dans les bals entre deux étreintes lascives, dans les tavernes entre deux libations. Et cette manie de racler quatre cordes à la moindre manifestation de joie populaire lui collera toujours au boyau. Sans cette maudite peste qui a décimé les nôtres voici qu'il y a quelques mois, sans le sucre bon marché venu du Nouveau Monde qui nous a gâté les dents, le violon à l'église en serait encore à colorer les toutis.
1: Mais parce que du point de vue de la noblesse de réputation du cornet, vous pourriez être tenté d'aller dans l'argument contre le violon qu'il s'abaisse à l'imitation.
2: Oui, après, je veux dire, personnellement, dans la vie de tous les jours, je trouve ça très rigolo de voir un violoniste qui imite le chat.
1: Oui.
2: Ça fait notamment rire les enfants. Mais dans mon métier de tous les jours, en tant que musicienne professionnelle, je ne sais pas si cette place de l'animal sur la scène dans l'église, on parle de souffle divin pour le cornet, est-ce qu'imiter le chat devient une espèce de souffle divin? Je ne suis pas sûre pour le violon.
1: Parce que le paradoxe, c'est que c'est à partir du moment où on a commencé au 19e siècle à parler de musique pure, de musique absolue, qu'on s'est complètement détaché effectivement du plaisir du mimétisme, que précisément le cornet a commencé à sévèrement disparaître.
2: Oh, c'était même avant.
1: C'est vrai, il a disparu si tôt?
2: Ouais, moi, pour moi, il a disparu. Justement, en fait, on a quand même un gros souci. C'est déjà les pestes qui étaient dans les alentours de nos corporations, notamment à Venise. Donc 1628-29 ont été des années assez sombres. 1630, on commence à voir vraiment la décadence dans la musique, mais connectée à ces histoires de peste.
1: Mais pourquoi la peste aurait plus décimé les cornettistes que les violonistes?
2: Alors, la peste a décimé certainement tout autant les violonistes que les cornettistes, mais il y avait beaucoup moins de cornettistes. Et ça, c'est une réelle difficulté. C'est que le cornet est un instrument difficile. Ça ne veut pas dire que le violon n'est pas difficile. Mais le cornet étant difficile, il y avait certainement moins de joueurs qui font que, d'un coup, l'instrument est un peu tombé en déchéance aussi par cet aspect purement humain. Et puis, effectivement, les compositeurs qui, d'un coup, décident de favoriser les cordes. On ne sait pour quelle raison, mais évidemment, ils peuvent jouer plus longtemps, etc., etc., etc. Mais...
1: Alors, est-ce que vous pourriez décrire cette difficulté? Pourquoi est-ce que c'est un instrument si compliqué? D'abord, c'est compliqué d'en émettre un son tout à fait beau d'office.
2: Ah, c'est sûr que pour émettre un son tout à fait beau d'office au cornet à bouquin, il faut se lever de bonne heure.
1: Ouais.
2: Donc, ça prend du temps d'arriver tout simplement à comprendre comment le mécanisme du cornet marche.
1: Ouais.
2: Et physiquement, c'est un instrument exigeant, puisqu'il y a toute la musculature autour donc, de l'embouchure, avec une très petite embouchure par rapport à une trompette. Et puis, il y a toute la pratique du soutien. Et là, pour le coup, ça devient vraiment un exercice quotidien, d'entraînement quotidien, si on veut arriver à bien jouer. Et puis après, il y a aussi l'idée qu'on peut se faire du son de cet instrument. On pourrait le jouer de manière très devant, ce qui donnerait un son très sale finalement à l'instrument, ou on pourrait le jouer dans une espèce de watt, ce qui pourrait lui donner un côté un peu détaché. Donc il faut travailler toutes ces histoires-là de résonance, de couleur, de qu'est-ce qu'on cherche à faire sur cet instrument réellement.
1: Au bout d'un moment, il y a eu un déficit de répertoire pour cet instrument.
2: C'est exactement ça, en fait. Vraiment, alors, ce que je disais sur la peste, en fait, c'est concomitant avec une chose, c'est que les années 1600 à 1630, ça va être, l'effervescence de plein de recherches musicales dans tous les sens. Et à cette époque-là, effectivement, les deux instruments sont un peu en concurrence, mais surtout sont super proches, c'est-à-dire qu'on va commencer à pouvoir préciser, justement, cornet et violon. Et puis, la musique va commencer à se construire ainsi. Et puis, évidemment, le violon prend un peu la suprématie, mais après ça, le cornet va quand même perdurer un tout petit peu, mais sur des répertoires bien spécifiques, et très souvent en essayant de piquer quand même les voix du violon.
1: Ah oui, mais c'était quel répertoire ?
2: Alors, on peut parler de, par exemple, les sonates de Marco Uccellini au violon, qui sont redoutables et qu'on aimerait vraiment bien jouer au cornet. Typiquement, techniquement, c'est difficile de jouer ce genre de sonate puisque sur la sonate de 5 minutes, il n'y a pas un silence de pause. Au cornet à bouquin, on a besoin juste d'avoir une petite pause de temps en temps pour décoller l'embouchure, remettre l'embouchure. Par exemple, des sonates plus tardives encore de Pandolfo Meali, pareil, c'est de la musique extraordinaire, sur des basses obstinées, il y a des choses magnifiques. Au cornet, on a envie de jouer ça, mais on sait que techniquement, parfois ça monte jusqu'au contrefa, nous n'avons pas de contrefa sur l'instrument. Donc, plein de choses comme ça.
1: Donc des choses qui insinuent qu'il y a des violonistes du XVIIe siècle qui ont fait exprès d'aller repousser les limites de la virtuosité du violon à des endroits qui produiraient des textes musicaux inappropriables par les cornettistes.
2: Alors oui et non, c'est-à-dire que je pense qu'historiquement, là pour le coup, les compositeurs qui ont écrit ces pièces-là, c'est tout simplement pour explorer le fait que la facture du violon avait totalement évolué
1: et permettait
2: plein de trucs nouveaux. Donc c'était là vraiment la nouveauté, c'était le bouillonnement perpétuel de chercher la nouveauté. Et puis après, effectivement, le cornet, concrètement, je dois le reconnaître, ne peut pas monter au contrefa et ne peut pas jouer 5 minutes sans pause. Et le goût a changé. Donc les compositeurs, c'est la suite logique de l'évolution de la musique. En tout cas, c'est une des suites logiques et c'est celle que la musique a suivie.
1: Et alors, ça veut dire qu'aujourd'hui, si on veut rendre justice précisément et permettre aux deux instruments de coexister pour de vrai, il faut remuscler donc le répertoire pour cornet.
2: Alors aujourd'hui, de toute manière, nous les cornettistes, c'est vrai qu'on pique souvent du répertoire de violon déjà. Évidemment, alors je vais parler de pas forcément tous les cornettistes, mais ceux qui en sont capables techniquement. Donc ça déjà. Et c'est comme ça qu'on se retrouve à jouer souvent des sonates qui sont écrites pour deux violons. On va les jouer violon-cornet et ça pourra marcher très bien. Voilà. Après, est-ce que historiquement c'était fait comme ça ? Ça c'est autre chose. Mais en tout cas, ce qui marche, on va dire, ce qu'on essaye, si ça marche, on le fait. On sent tout de suite ce qu'on peut faire, nous, en tant que cornettistes, avec la limite. Mais, ça c'est vraiment ce qui est fait. Et puis alors, si on parle du jour d'aujourd'hui, actuellement, effectivement, il faut aussi ne pas hésiter à passer des commandes à des compositeurs actuels, puisque le timbre du cornet, les sonorités du cornet sont vraiment très intéressantes aussi dans la musique contemporaine, dans la musique actuelle.
1: Vous pensez à qui ?
2: Je pense à qui ? Je pense à qui ? Philippe Hersant, par exemple, qui a fait quelques œuvres avec du cornet à bouquin. Par exemple, un programme de chansons de Björk, fait et arrangé par David Chevalier, qui a réarrangé la musique de Björk pour un serpent, un cornet, une viole de gamme, de la percu, une chanteuse. On est 6 ou 7 sur scène. Et d'un coup, le cornet, la danse, ça prend une dimension totalement jazzy. Je pense aussi à des ciné-concerts que nous, on peut faire avec la musique écrite par Étienne Meyer. Je pense en fait à beaucoup de choses. Je pense aussi à Bernard Faucroul qui, par exemple, a écrit des œuvres sublimes pour soprano, orgue et cornet à bouquin. Donc, quand on commence à creuser le répertoire actuel de l'instrument, il y a vraiment des gens qui s'y sont repenchés dès lors qu'on a redécouvert cet instrument dans les années 70 et que, surtout, que des joueurs ont pu en jouer de la bonne manière.
1: Et de la période baroque, vous allez chercher des partitions pour violon, voir si elles sont jouables au cornet. Je pense aux partitas de Bach, par exemple. Elles sont, comme elles travaillent beaucoup les doubles notes et ainsi de suite, impossibles pour le cornet.
2: Ça, c'est trop. Effectivement, ça, c'est hyper tardif pour moi. C'est vrai que si je vais chercher du répertoire, je vais aller chercher jusque dans les années 1650, 60, allez, 70, et plutôt sur un langage qui, c'est, on va dire, je vais aller jusqu'au stylus fantasticus,
1: oui.
2: Plus qu'après, parce que là, pour le coup, ça devient vraiment improbable de jouer cette musique-là. C'est tellement beau au violon, c'est tellement... Là, on ne va pas aller piquer... ce genre de répertoire. Je ne vais pas aller vers Vivaldi non plus ou vers Telemann parce que c'est vraiment un style qui ne parlera pas sur l'instrument. Donc on va rester quand même dans un style qui est finalement toujours celui de l'imitation de la partie vocale.
1: Mais ça veut dire que vous pourriez vous approprier des partitions de soprano ?
2: C'est exactement ça, oui.
1: C'est ça.
2: Ouais, ouais. Et bah, par exemple, si je vais vers l'Allemagne, par exemple, on va aller vers Buxtehude. Il y a des choses magnifiques chez Buxtehude.
1: Qui sont pour la voix.
2: Qui sont pour la voix ou qui sont aussi une voix de violon et basse continue. Par exemple, ça marche très très bien avec une voix de cornet et basse continue. Ou encore mieux, alors ça c'est super, justement, des questions de couleur et d'articulation, une voix, un cornet, un violon et basse continue. Parce que forcément, en fait, on ne peut pas se passer du violon en tant que cornettiste.

0: que la musique est la plus parfaite des sciences, car elle est réglée par les principes mathématiques intangibles qui régissent les différents intervalles. Mais il se divise cependant généralement en deux écoles.
1: Pour les uns, dont Pétrarque serait incontestablement, la musique remet de l'ordre dans un monde chaotique et les instruments, qui ne sont qu'assemblages de matériaux triviaux, luttent inlassablement contre le bruit, de même que les gosiers des poètes ou des chanteuses s'escriment contre la parole enjôleuse, fallacieuse, trompeuse.
0: Pour les autres, elle est l'expression la plus parfaite de l'harmonie voulue par le créateur de l'univers. Elle ne crée pas la perfection, elle la révèle, elle la rend accessible aux humains.
1: Mais parmi ces derniers, certains en tiennent pour Platon qui pensait que les sphères en tournant produisent réellement une musique parfaite qu'il nous est impossible d'entendre parce que nous nous tenons trop loin d'elle.
0: Et d'autres estiment, avec Aristote, qu'il est impossible que les planètes produisent un son.
2: Bien, il m'aurait étonné que des philosophes se liguant contre d'autres philosophes fussent d'accord entre eux sur quoi que ce soit.
3: Est-ce que vous pensez vraiment que Pétrarque a raison, qu'il faut que la musique soit une espèce de retransmission de l'harmonie du monde?
1: Alors, je ne sais pas si je pense ça, mais c'était un peu une certaine pensée peut-être de la Renaissance, effectivement, ouais. La musique avait une fonction comme ça, et c'est vrai qu'après, on va aller vers le début du baroque, où la musique aura une autre fonction, on va lui définir un peu une autre fonction.
3: Parce que, oui, ça suppose déjà que le monde est harmonieux, ce qui est
4: une grosse supposition. Après, il y a des gens aujourd'hui que ça peut aider de voir une image d'harmonie comme ça dans la musique, une image un peu presque ésotérique d'harmonie céleste pour trouver justement le ton juste dans les pièces qui, sinon en termes de langage, sont quand même plutôt éloignées de ce qu'on vit aujourd'hui.
1: Oui, puis toute cette période de la Renaissance qui est où on considère que la musique est classée parmi les sciences.
3: Oui.
1: Bien avant les arts, en fait. C'est d'abord une science qui sera après, c'est un précepte qui est un peu contesté à l'époque au XVIIe par Descartes, qui dit que bah oui, ça ne s'arrête pas là, et c'est-à-dire qu'il y a quand même une différence malgré une science appliquée entre deux compositeurs, et ben il y en a quand même un qui nous touche plus que l'autre, donc ça ne se résout pas à la science. Néanmoins, ça a toujours été classé parmi les sciences, comme ça m'a toujours frappé, avant ouais. d'être classé parmi les arts.
3: Mais alors, vous êtes au clavecin. En 1693, il y avait eu une vraie controverse entre les clavecinistes et les violonistes. François Couperin faisait partie de ceux qui montaient au créneau pour que le roi donne aux claviéristes le droit d'enseigner la composition, pour le refuser aux violonistes, à commencer par Guillaume le Boiteux, quelque chose comme ça. Donc ça voulait dire qu'il y avait quand même des revendications de suprématie de certains instruments. Ouais, par rapport à d'autres.
4: Il y en a toujours eu, non? Enfin, ouais. On voit aussi violoncelle, viol de gambe au 18e. Il y a un livre de Hubert Leblanc en France qui est hyper drôle, Défense de la basse viol contre les prétentions du violoncelle, je crois, avec beaucoup de... Enfin, c'est, en fait, lu aujourd'hui, c'est super drôle, mais on sent que c'est très sérieux, en fait.
3: Ça voudrait dire que jouer d'un instrument, c'est faire partie d'une caste?
4: Il y a un peu ça, enfin, il y a un peu... Et puis, Alice en parlait aussi à propos d'un autre programme par rapport aux violonistes qui publient des recueils entiers comme Bieber, etc., plus tard aussi, pour marquer de leur patte et de leur nom la musique et la façon de jouer tel instrument. Et elle expliquait que dans les préfaces de certains recueils, les violonistes s'adressent les uns aux autres.
3: Ouais, c'est
4: en
3: des
4: disant,
3: lieux de revendication.
4: Voilà, c'est ça. Bieber va faire paraître un recueil en scordatour et il y a quelqu'un qui va faire paraître un recueil en disant dans les préfaces, la scordatour, c'est n'importe quoi, etc. Donc il y a vraiment des luttes intestines comme ça assez... C'est étonnant, quoi. Moi, ça me paraît pas complètement décalé par rapport au procès qu'on fait, en fait.
3: Parce que faire un procès voudrait dire qu'il faudrait départager, alors qu'en mélomane, on est plutôt dans l'évidence qu'il n'y a pas lieu de départager.
1: Non, effectivement. Mais curieusement, toutes ces querelles ont existé d'une certaine manière. Bah, ou d'autres. La musique italienne, la musique française, la querelle, la fameuse querelle des bouffons, ce genre de là, qui sont maintenant qui nous paraissent absurdes parce que nous, on pratique plusieurs siècles de musique et de plusieurs pays différents avec le même intérêt. Et toutes ces musiques nous nourrissent autant de manière différente. Mais voilà, on n'a pas spécialement à prendre parti. Alors qu'effectivement, à l'époque, c'est des histoires presque identitaires. Donc,

0: Monsieur le juge Della Costa, vous avez été saisi d'une affaire dont apparemment vous avez peu de compétences.
1: Oui, alors effectivement, donc j'ai été nommé pour l'instruction de ce procès, non pas sur mes compétences musicales qui sont absolument nulles et même négatives, car je déteste littéralement la musique.
0: Oui.
1: Mais j'ai trouvé justement que c'était presque un avantage dans ce procès, puisqu'il s'agit de déterminer quel instrument, entre le violon et le cornet, serait plus expressif ou plus virtuose que l'autre. Voilà. Et comme je n'y connais rien, et comme j'ai horreur du cornet, et horreur du violon, et horreur de la musique, je vais rester tout à fait neutre. Mm-hmm. C'est pour ça d'ailleurs que j'ai fait appel à deux assistants, qui sont Magdalena Carnosa et Lorenzo Maggiordomo, qui sont à la fois des magistrats de très grand renom, vous connaissez certainement, et en même temps d'excellents musiciens. Ils vont donc nous guider dans ce procès.
2: Monsieur le juge, le son est en quelque sorte un être vivant, constitué par un corps qui est l'air mis en branle par le moyen de la langue et du souffle dans le cas du cornet, de l'érable et l'épicéa dans le cas du violon.
3: Et par une âme qui est la signification de ce son dans le cas de la parole humaine ou ce que ce son évoque en nous dans le cas de la musique. C'est grâce au spiritus, ce corpuscule éthéré qui, dans la chaleur même du cœur, s'échappe de la partie la plus subtile du sang, que les sons volent jusqu'au cerveau et par là atteignent notre âme. Le sang sert l'esprit.
2: L'esprit sert les sens.
3: Et les sens servent la raison.
2: J'entends bien, mais y a-t-il une différence dans le rôle qu'auraient les deux instruments dans ce processus ? L'un est-il plus à même que l'autre de guider les sons vers notre intelligence ? Il est certain que le cornet

0: Effectivement, alors bon, vous savez que j'officie à Venise et c'est une république qui a voilà, pour ambition d'être un modèle de démocratie, un modèle très, très moderne. Et nous aspirons surtout à l'ordre, nous aspirons au calme, à la paix, au bonheur des citoyens. Et il me semble que la musique devrait sans doute nous amener vers cette paix intérieure. Et donc, je suis extrêmement surpris d'apprendre, à l'occasion de l'instruction de ce procès, que le monde musical est un monde qui est tout à fait aussi atroce que le monde réel. C'est la guerre chez les musiciens et là, chez les musiciennes. Et je me demande où est l'ordre, où est le désordre et dans quelle mesure la musique ne serait pas quelque chose qui nous amène au contraire à aviver des passions mauvaises. Voilà, c'est aussi une des questions de ce procès.
1: Est-ce que là, on a une justice où deux plaignantes vont en effet porter plainte donc contre le même compositeur Fausto Coppi, oui. Et vous, le juge, vous allez vous employer à les faire se chamailler entre elles, les plaignantes, plutôt que d'aller vous inquiéter de ce qu'en effet le compositeur a une mauvaise
0: oui,
1: parole.
0: Oui, c'est-à-dire qu'on est sur une situation très contradictoire, parce que le même compositeur est accusé d'avoir dit que le violon était l'instrument du futur et que tous les autres n'avaient qu'à aller se faire voir.
1: En quoi il a eu un peu raison.
0: Ah, il faut bien dire que vu de notre époque plus moderne, il a eu un petit peu raison. Et il a dit en même temps que le cornet était un instrument qui était très au-dessus des autres. Alors oui, on sait maintenant que le cornet, c'est un peu le cornet à bouquin, pour être tout à fait précis, c'est un peu l'instrument du passé dès le XVIIe siècle, et le violon, c'est un peu l'instrument du futur. Mais je ne suis pas censé le savoir au moment du procès.
1: Oui.
0: Ah non, je ne suis pas censé le savoir.
1: Parce que le procès est censé se passer au début du XVIIe siècle.
0: Bah, disons en 1626, par exemple, à
1: Tours. Et ce Fausto Coppi, qui a pas mal de points communs avec Monteverdi, je crois
0: que Monteverdi... Oui,
1: il a surtout des ennemis communs, comme un certain Artusi.
0: Oui, oui, alors le révérend Père Artusi, oui, c'est un musicien assez médiocre, mais qui était un théoricien et qui a écrit un livre contre la tendance de Monteverdi, donc peut-être de Fausto Coppi dans notre procès, qui est la tendance moderne de la musique, qui justement s'appuie et met en valeur le désordre, les passions, donc des accords dissonants, des basses chromatiques, des choses qui font que toute cette tradition si bien défendue par le cornet d'une musique parfaitement équilibrée, une musique d'église, va se casser la figure et va devenir l'opéra, par exemple l'opéra où toutes les passions humaines s'expriment, donc avec une musique adéquate, une musique elle-même instable.
1: Parce que si on repart de du critère donné par Pétrarque d'une musique qui porterait donc l'harmonie du monde, ça voudrait dire qu'il faudrait pour cela que les instruments, aussi divers soient-ils, soient coopératifs entre eux.
0: Oui, alors ils le sont forcément. Disons que là, on a quand même affaire à une rivalité, c'est-à-dire que le cornet à bouquin et le violon jouaient à l'origine les mêmes lignes dans la polyphonie. Parce qu'il faut savoir que jusqu'à une époque assez récente, les compositeurs pouvaient ne pas préciser qui jouait quoi dans les partitions. Et voilà, la ligne supérieure, qui est celle que tout le monde entend, qui est celle que tout le monde remarque et apprécie, pouvait être jouée par des flûtes, par des violons, par des cornets. Le cornet était l'instrument roi. Et l'arrivée du violon, en elle-même, met un peu le souk là-dedans et suscite effectivement des jalousies, des rivalités. Et quand le violon se développe alors que le cornet stagne un peu dans son glorieux passé, eh bien, il a tendance, par exemple, à pouvoir monter plus haut dans la gamme. Le cornet arrivé au contre-rute, contre-ré, peut-être, c'est fini. Et le violon, il va très vite monter un ton au-dessus, puis une tierce au-dessus, etc., etc.
1: Mais ça voudrait dire que tous les progrès techniques du violon, s'ils se font presque à charge au cœur de cette rivalité, sont donc motivés par des passions de domination.
0: Et alors oui, je sais que les violonistes ont des théories là-dessus. Et par exemple, je ne sais pas si la signora Giuliano Ferrara, cette éminente violoniste, vous a parlé de la scordatura, de la façon d'accorder le violon d'une façon tout à fait différente.
1: Oui, qu'on trouve chez Bieber, qui consiste à inverser des cordes.
0: Oui, et à les accorder d'une façon inhabituelle, et ce qui fait qu'on lit une certaine musique, et en réalité, c'est une autre musique qui sonne, parce que les cordes sont accordées différemment. Et là, demander, par exemple, à une cornettiste, un cornettiste de jouer ça, mais c'est impossible, ils n'y arriveront pas. Et donc, on a quelque chose là de très élitiste, tout à coup, le violon conscient.

0: de sa supériorité à cette époque-là.
1: Mais ça veut dire que cette supériorité, elle est plus telle qu'elle l'est décrite là, dans une recherche des projecteurs que dans une recherche de la beauté ?
0: Ah, alors ça, oui, c'est une... Bon, effectivement, peut-être ce qui m'est apparu en tant que juge ignorant de la musique comme évident, c'est que le cornet représentait quand même un héritage de noblesse. C'est un instrument d'église. C'est un instrument qui élève l'âme, je pense, dans sa sonorité elle-même. Et même ces petites limites techniques qui vont se faire jour à mesure que la version illimitée du violon va se faire jour en même temps, ces petites limites techniques ne l'empêchent pas d'être l'instrument qui ressemble le plus à la voix humaine. Et ça, pour l'Italien du XVIIe siècle, c'est le critère absolu. La beauté, la vraie beauté, c'est la voix humaine. Et plus l'instrument ressemble à la voix, et plus c'est un bel instrument. Et là, je crois que le cornet, il n'a pas de rival possible.
1: Ce qui fait que le violon devient, dans ces coordonnées-là, plutôt un instrument populaire qui peut aller dans la rue, qui peut être un peu saltimbanque, acrobate.
0: Il en vient de la rue. Et oui, le violon est né dans les balles. Et petit à petit, il a conquis ses lettres de noblesse. Mais c'est un instrument de danse à l'origine. C'est un instrument un peu limité. Donc, comme on a dit, il va repousser ses limites jusqu'à des sommets absolument extraordinaires. Mais peut-être que cette noblesse d'origine revient au cornet parce que finalement, le violon n'est peut-être pas... Il est à même d'imiter beaucoup de cris d'animaux. Par exemple, on peut faire l'âne avec le violon, on peut faire le chat, on peut faire la vache, on peut faire plein de... Mais la voix humaine, c'est plus difficile au violon.
1: Parce que vous, plutôt que de vous laisser envoler par des sommets philosophiques dans votre position de juge, vous prenez un plaisir à imiter le chat, le chien, avec le violon. Vous commencez à être un peu parti pris à ce moment-là, non ?
0: Mais c'est-à-dire que j'ai été invité par notre violoniste, la signora Giulia Ferrara, à participer à une pièce qui s'appelle « Contrepoint des bêtes » d'un certain banquier que je ne connaissais pas du tout. Et il s'agit d'imiter un coucou, un chat, une chouette et un chien. Et nous étions un nombre limité de participants. Personne ne pouvait faire le chien. J'ai donc été invité à aboyer. Et j'avoue que j'ai trouvé un certain plaisir.
1: Donc ça veut dire que c'est un combat de chef qui tourne au combat de coq ?
0: Oh, c'est bien formulé. Alors, petit combat de coq, oui. Enfin, je pense que ces dames ont vraiment, vraiment leur fierté. N'oublions pas qu'elles étaient très amies, qu'elles étaient collègues. Elles étaient quasiment sœurs siamoises à une époque. Elles ont joué dans le même orchestre, puis elles se sont vraiment disputées. Combat de coq qui se termine finalement avec un troisième larron qui est le violoncelle, alors qu'il est plus de la famille du violon naturellement, mais qui va démontrer une virtuosité absolument insoupçonnée à la fin du procès. Et finalement d'ailleurs ces dames seront renvoyées, elles seront condamnées à une petite amende de dédommagement parce que moi j'en conclus qu'elles nous ont dérangés avec leurs querelles. Les instruments, le cornet, le violon sont aussi beaux, aussi virtuoses l'un que l'autre. Voilà, pourquoi en venir aux mains ? C'est pas la peine, un peu de douceur.

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0: Bonjour à toutes et à tous, c'est Vraiment Classique, émission préparée et présentée par Michel Reynaud.
1: Au programme, Beethoven, Corigliano, Mozart, Fraser, Chopin, John Berry, Boccherini et Rossini. Nous commencerons notre programme de musique classique très varié par Beethoven avec le Largo du concerto pour piano orchestre numéro 3. C'est Richard Gut qui est au piano, accompagné de l'orchestre du Festival de Budapest sous la direction du chef Ivan Fischer.

Richard Good, qui était au piano dans l'interprétation du Largo du concerto numéro 3 de Beethoven. Il était avec l'orchestre du Festival de Budapest, conduit par Ivan Fischer, enregistré en 1985 dans la salle de concert de Budapest. Good a dit « Cela a été un très grand plaisir pour moi de jouer et enregistrer les concertos de Beethoven avec Ivan Fischer et son orchestre remarquable ». Leur superbe brio, la vitalité musicale et l'absence totale de routine ont été une source d'inspiration. Un compositeur contemporain américain, John Carigliano, il compose de la musique classique et il est aussi connu pour ses compositions de musique de film. Il a reçu en 1999 un Oscar pour le film « Le violon rouge ». Aujourd'hui, nous écouterons un extrait de sa troisième symphonie, Circus Maximus, écrite pour un orchestre à vent avec piano, harpe et percussion et un fusil à blanc. Voici l'introitus par The University of Texas Wind Ensemble avec Jerry Jenkins.

L'introitus de la symphonie numéro 3, Circus Maximus, composition de John Carigliano, écrite en 2004. On doit cette interprétation à l'ensemble de vent de l'Université du Texas, mené par Jerry Junkin. Quelques variations sur la bergère célimène de Mozart. Il s'agit d'une douzaine de variations au pianoforte et au violon. Le duo est composé de Rachel Podger au violon et de Gary Cooper au pianoforte.

C'est une pièce de jeunesse de Mozart, les variations sur la bergère Célimène, exécutée par Gary Cooper au pianoforte et Rachel Podger au violon. Jordi Savall est un spécialiste de la musique ancienne et de la musique baroque. N'étant pas à court d'idées, mais cherchant d'autres musiques, il se rend en Écosse et en Irlande pour rendre un hommage aux traditions musicales de ces pays. C'est sûrement la harpe celtique qui l'a séduit. C'est très réussi car le musicien qui tient la harpe est Andrew Lawrence King. Voici de Captain Simon Fraser, Caledonia's Wail for Niels Gow, par Jordi Savall à la viole de gambe, avec Andrew Lawrence King à la harpe.

Caledonia's Wail for Neil Gow. C'est une complainte écossaise par Jordi Savall à la viole de gambe et Andrew Lawrence King à la harpe celtique. Tout un travail de reconstitution et de transmission effectué avec beaucoup de sensibilité et, comme toujours, un professionnalisme irréprochable par les deux musiciens. Et ce n'est pas nouveau, le CD paru chez Aliavox en 2009. Chopin, maintenant, du pianoforte avec un autre interprète, c'est Nelson Gurner, un spécialiste de cet instrument. Nous l'écoutons dans le Nocturne opus 27 numéro 1.

Plein de douceur dans ce nocturne numéro 1 opus 27 de Frédéric Chopin, joué au piano par Nelson Gurner. Nelson Gurner, pianiste d'origine argentine, tout comme une autre pianiste très célèbre, Martha Argerich. Midnight Cowboy est un film américain sorti en 1969, véritable film dramatique réalisé par John Schlesinger d'après le roman du même nom publié quelques années plus tôt, en 1965. Le film sort en France avec le titre Macadam Cowboy. En voici l'histoire résumée. Joey Buck, beau gosse, blondiné, quitte sa petite bourgade du Texas pour monter à New York où il espère se faire entretenir par des femmes riches. Seul, sans un sou, en exerçant son métier de gigolo la petite semaine, Joey rencontrera Razzo Rizzo, un autre paumé d'origine italienne, escroc minable et tuberculeux. Parce que ce dernier a l'air encore plus seul que lui, Joey accepte de partager son appartement miteux. Midnight Cowboy, c'est avant tout une histoire d'amitié entre deux individus, paumés, largués de la société. John Barry a supervisé toute la musique et en a composé une partie dont le thème a remporté un Grammy Award pour le meilleur thème instrumental.

La distribution se compose de John Voight dans le rôle de Joey Buck, Dustin Hoffman et l'Italien Enrico Salvatore, Razzo Rizzo.

C'était la musique du film, ou plutôt la chanson du film Midnight Cowboy, film du réalisateur John Schlesinger, mort il y a 20 ans, en juillet 2003. Le film a été classé X en 1969 à cause de certaines scènes de nudité, d'obscénité et de l'homosexualité. Il obtient quand même l'Oscar du meilleur film en 1970. En 1971, il a été catégorisé avec la lettre R pour restreint et conserve toujours cette catégorie. Extrait d'un coffret qui comprend 9 CD édités par EMI en 2009, avec des enregistrements de légendes ou exceptionnels, le violoncelle de Pablo Casals. Bien sûr, nous trouvons Bach, il y a aussi Beethoven, Boccherini. C'est ce dernier que nous avons choisi avec la sonate numéro 6 en la majeure par Pablo Casals, au violoncelle bien sûr, et il est en compagnie de Blas Nett au piano.

L'adagio allegro de la sonate numéro 6 de Luigi Boccherini par le célèbre violoncelliste Pablo Casals, accompagné au piano par Blas Nett. L'enregistrement a été réalisé à Barcelone en juin 1929. Nous continuons avec un chef d'orchestre de légende qui a su faire sa légende, c'est Arturo Toscanini. Il a fabriqué le NBC Symphony Orchestra, il a supervisé la mise en place des micros pour obtenir le son qu'il désirait à l'écoute. Nous pourrions dire beaucoup du personnage et de ses relations avec les artistes ou les compositeurs. Relations pas toujours faciles, d'où la légende qui l'entoure. Voici le NBC Symphony Orchestra interprétant le siège de Corinthe de Rossini et la baguette est tenue par Arturo Toscanini.

de Rossini, c'était le siège de Corinthe par le NBC Symphony Orchestra sous la direction du maestro Arturo Toscanini dans une version qui doit dater de 1936. Pour la petite histoire, le NBC Orchestra a été dissous définitivement en juin 1954. Arturo Toscanini est mort en 1957 à New York. Il nous reste très peu de temps. Je vous propose un court extrait d'un motet BWV 226 de Jean-Sébastien Bach par la petite bande et Sigisfald Kueken.

0: La petite bande de Sisal Kueken pour ce motet Der Gästehilfenchœur BWV 226 de Jean-Sébastien Bach.
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